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0: Bonjour à toutes, bonjour à tous. Bienvenue dans ce premier rendez-vous d'information. Voici les principaux titres de l'actualité. 25 femmes journalistes issues des radios communautaires membres de la FECAB prennent part depuis hier à une formation. Prévue pour prendre fin ce jour, elle est consacrée à la conception de projets, au coaching personnel et aux techniques de plaidoyer. Au plan national, l'Assemblée nationale tient ce mercredi une séance plénière. Elle est consacrée à l'examen et au vote du projet de budget de l'institution parlementaire au titre de la gestion 2027. Hors de nos frontières, on parlera de cette attaque au Mali qui a fait au moins 11 soldats russes et chasseurs traditionnels tués dans une embuscade djihadiste. Inoussa Bouko assure les manipulations techniques de ce journal. Pour la présentation, je suis Aurel Winsou. Merci de nous préférer pour vous informer. Le projet Bénin Biz a sélectionné les 3 entrepreneurs qui devront représenter la commune de Bembéréké à la phase départementale de la 6e et dernière cohorte. 13 candidats ont planché devant un jury ce mardi à la Maison des artisans de Bembéréké. Les candidats avaient suivi une formation de 3 mois. Les détails avec Jobo Bio.
1: Ce qui me distingue de la concurrence, c'est le suivi vétérinaire, la vente, la livraison et aussi un accueil chaleureux.
2: C'est ainsi que 13 candidats sur 14 inscrits sont passés devant un jury composé des représentants du maire de Bembéréké, de l'ANP et de la CELCAM pour présenter leur plan d'affaires. Depuis 3 mois, plus de 30 entrepreneurs en production maraîchère, en élevage, en maquillage, en couture et bien d'autres ont été formés par le projet Bénin Biz de Technocell Bénin. Zimé Issa Lafiangoy, responsable autonomisation et employabilité des jeunes du projet Bénin Biz.
3: Aujourd'hui, c'est un jour spécial pour notre cohorte 6, la dernière cohorte du projet Bénin Biz dans la commune de Bembéréké. Après 3 mois de formation, d'accompagnement, nous amenons les jeunes à pouvoir rédiger leur plan d'affaires. Après, nous organisons des compétitions. Voilà, aujourd'hui, c'est le jour de la compétition. Nous avons sélectionné 14 candidats pour plancher devant le jury composé de nos partenaires de mise en œuvre.
2: Au terme des présentations, 3 lauréats sortent du lot. Draman Saliou, point focal ANP de la mairie de Bembéréké.
4: Je vais commencer par la 3e. Madame Zanou Immaculée, qui reçoit un chèque de 90 000. 2e prix. Un chèque de 100 000, Sana Soule Antikatou. Et enfin, Ayeko Ruben Kamas. Il part avec un chèque de 120 000.
2: Pour les bénéficiaires, la joie est grande.
5: Je me sens heureux. Je sens vraiment que j'ai de l'avenir et que tout ce dont j'ai appris, je prie Dieu que j'arrive à bien le pratiquer parce que j'ai pu mieux m'améliorer. J'ai eu beaucoup d'expérience en ce jour. Donc je remercie vraiment le projet Bénin Biz pour tous ces apports qu'il nous fait.
6: Je suis d'abord reconnaissante pour la formation qu'ils nous ont donnée et je remercie Dieu de m'avoir accordé la chance d'être parmi les 3 lauréats. Je suis tellement contente.
7: C'est une impression de joie qui m'anime. Je suis vraiment content. Ça n'a pas été facile. On a eu du chemin à faire et grâce à Dieu, on a eu une première phase qui se termine bien pour nous. Le reste est dans la main de Dieu et on espère mieux faire la prochaine fois.
2: Parmi les 13 prétendants, le choix n'a pas été facile. Biogio Yaoshabi, représentant le maire de Bembéréké.
8: Personne n'a démérité, mais seulement s'il y a un groupe, il faut sortir un gagnant dedans. Vous savez, même en football, même si c'est finale, si c'est un là ou bien match nul, il faut aller au tir au but. Donc il faut sortir quelqu'un qui a mieux fait que l'autre. Donc c'est à ce titre qu'on va vous souhaiter de ne pas vous décourager. Ce que nous sommes en train de faire, d'autres iront à la phase départementale, mais vous qui restez normalement, vous devez améliorer ce que vous faites. Et tous les jours que Dieu fait, vous devez échanger entre vous. Même si vous n'êtes pas du même métier, il y a beaucoup d'expériences qui se ressemblent. Normalement, vous devez être en contact tous les jours. Et vous devez être en contact aussi avec la technologie. Chaque jour que Dieu fait, ce que vous exercez dans la vie, il y a toujours d'innovation.
2: Pour les lauréats et l'ensemble des entrepreneurs qui ont suivi la formation, il y a une suite. Zimé Issa Lafiangoy, responsable autonomisation et employabilité des jeunes, du projet Bénin Biz.
3: Sur les 3 sélectionnés, les 2 meilleurs doivent représenter la commune de Bembéréké à la phase départementale qui aura lieu le vendredi à l'hôtel Plat d'Or de Ndali. Le reste, ceux qui n'ont pas été gagnants et ceux qui n'ont pas participé à cette compétition, il y a une deuxième évaluation qui sera faite par notre service accès au financement pour voir dans quelle mesure, quelle est la pertinence de leur projet pour pouvoir leur attribuer de petites subventions pour booster leur activité génératrice de revenus.
2: La sixième et dernière cohorte du projet Bénibiz, mise en œuvre par TechnoServe Bénin, concerne les communes de Bembereke, Ndali, Perere et Tchaourou.
0: Prenons maintenant la direction de Parakou, où 25 femmes journalistes issues des radios communautaires membres de la FECAB renforcent leurs capacités. Elles prennent part à une formation de 2 jours consacrée notamment à la conception de projets, au coaching personnel et aux techniques de plaidoyer. Une initiative portée par la FECAB, l'atelier de formation se tient à Parakou au siège de la FECAB. Rabiatou Borisabi pour le reportage.
9: Outiller des femmes journalistes pour la conception de micro-projets favorables au développement de leur radio et du réseau, c'est l'objectif de la présente formation. Ces acquis permettront à ces professionnels des médias de mieux développer leurs capacités, mais aussi de disposer d'outils nécessaires pour concevoir et défendre des projets répondant aux besoins de leur communauté. Aurore Saizonou, coordonnatrice de RefECAB.
10: La FECAB, à travers donc ce projet, nous apporte son soutien dans la conception et la gestion de micro-projets. Pourquoi cette thématique? Pourquoi nous avons choisi cette thématique? Eh bien, on sait dire qu'aujourd'hui, il faut que les femmes soient utiles au développement de leur radio et également utiles au développement du réseau. Il faut qu'elles apprennent à jouer leur partition. Un projet, ce n'est pas forcément une grande chose. Un projet, ça peut partir, même au niveau de nos rédactions, ça peut partir des observations, des dysfonctionnements que nous avons au niveau de nos rédactions. Si ça ne va pas bien, comment est-ce que nous pouvons faire pour apporter notre contribution, pour proposer des solutions, pour réparer certaines choses au niveau de notre radio? Nos radios traversent des difficultés financières. Est-ce que nous avons des idées? Mais comment traduire ces idées-là en projet? Il faut que nous utilisions nos femmes pour aider les radios, qu'elles puissent jouer leur partition.
9: Les participantes sont appelées à traduire ces connaissances en actions concrètes dans leur radio et au sein de leur communauté, être capables de porter des actions de plaidoyer sur des questions qui concernent les populations. Aurore Saizonou.
10: Vous qui avez la chance de participer, on attend de vous à la fin de cette session de formation. Comme c'est l'habitude au niveau du réseau, que nous allons implémenter tout ce que nous allons recevoir aujourd'hui avec la communicatrice qui est dans son domaine sur cette thématique. Alors, occasion pour nous donc de recevoir et d'aller donc partager cette connaissance avec les autres femmes du réseau. Vous êtes les élus de cette formation. Je voudrais que vous profitiez au maximum. Nous souhaitons qu'il y ait des projets. Après cette formation, que des gens présentent des projets, pourquoi pas des projets pour lesquels on peut trouver des partenaires pour les réaliser. Donc, vous n'êtes pas venus apprendre seulement, on attend de vous autant que nous sommes, autant de participants, autant de projets à la fin de cette session de formation. Et les meilleurs projets seront primés.
9: Cette formation dure 2 jours et prend fin ce mercredi 9 septembre 2026 de Parakou, Rabiatou Borisabi, FM Nosina.
0: Merci à vous, Rabiatou Borisabi, pour ce reportage. Poursuivons maintenant avec les informations nationales pendant qu'il sonne 7h24. Le ministre porte-parole du gouvernement, Wilfried Léandre Nguédi, entame ce mercredi une tournée de proximité à travers plusieurs communes du Bénin. Selon Fraternité FM, cette tournée prévue jusqu'au 19 septembre a pour objectif de renforcer le dialogue direct entre le gouvernement et les citoyens en recueillant leurs préoccupations et en expliquant les actions et politiques publiques mises en œuvre. Le ministre rencontrera plusieurs acteurs avec plusieurs émissions radiophoniques prévue pour permettre aux populations de poser directement leurs questions. Cette tournée prendra également en compte la jeunesse estudiantine avec des rencontres prévues dans les universités de Parakou, d'Abomey-Calavi et de Kétou. Cette initiative vise ainsi à consolider la politique de proximité du gouvernement améliorer la communication avec les populations et mieux prendre en compte leurs attentes. Les autorités locales, notamment les préfets et les maires, sont invitées à faciliter la mobilisation de la population autour de cette rencontre. Dans un tout autre registre, les usagers de la route en situation d'impayé d'amende routière sont appelés à régulariser leur situation avant le jeudi 1er octobre 2026. Les usagers de la route concernés sont invités à vérifier leur éventuelle pénalité et à procéder à leur règlement directement en ligne via la plateforme securoute.anat.bj. Cette démarche vise notamment à faciliter la régularisation des amendes en retard et à éviter aux contrevenants des mesures plus contraignantes. Le Trésor public prévient qu'à compter du 1er octobre, les conducteurs qui n'auront pas payé leurs dettes s'exposeront à des procédures de recouvrement forcé, notamment lors des contrôles routiers. Autre information à présent, l'Assemblée nationale tient ce mercredi une séance plénière consacrée à l'examen et au vote du projet du budget de l'institution parlementaire au titre de la gestion 2027. L'annonce a été faite ce mercredi sur la page Facebook de l'institution. Convoqués au palais des gouverneurs à Porte-Nouveau à partir de 10h, les députés se réuniront dans le cadre des missions constitutionnelles dévolues au Parlement. Au cours de ces travaux, les parlementaires procéderont à l'examen et au vote du projet du budget de l'institution gestion 2027. Afin de permettre au public de suivre les travaux parlementaires, l'intégralité des débats sera retransmise en direct sur Télé-Hémicycle et Radio-Hémicycle. La séance sera également accessible sur l'ensemble des plateformes numériques officielles de l'Assemblée nationale. De l'actualité nationale, passons maintenant à l'actualité internationale. Pour démarrer ce tour d'horizon au Mali, au moins 4 soldats russes de l'Africa Corps, partenaires des forces maliennes et 7 chasseurs ont été tués dans une embuscade attribuée au Génime affilié à Al-Qaïda. L'attaque intervient au lendemain d'une frappe de drone de l'armée malienne. Pour l'heure, ni l'armée malienne ni l'Africa Corps russe n'ont commenté l'embuscade. Les autorités maliennes ont toutefois annoncé plusieurs opérations contre des groupes djihadistes dans différentes régions du pays. Au Cameroun à présent, l'opposant Maurice Kamto a quitté ce mardi la présidence de son parti, le Mouvement pour la Renaissance du Cameroun. Selon Radio France Internationale RFI, Maurice Kamto a rendu publique sa lettre de démission sur sa page Facebook, une lettre adressée au directoire du MRC. À ses côtés, Mamadou Mouta démissionne également de son poste de vice-président du parti. Selon ses dires, il dénonce l'acharnement constant de l'autorité camerounaise sur sa personne et celle de Maurice Kamto. Toujours au chapitre de l'actualité internationale, le Kenya a annoncé une amnistie temporaire pour les ressortissants d'Afrique de l'Est en situation irrégulière. Cette décision intervient après le rassemblement de centaines de Burundais devant leur ambassade à Nairobi. Ils souhaitent obtenir des documents de voyage pour rentrer au Burundi. Face au signalement de menaces, violences et discriminations, Nairobi demande aux migrants concernés de s'enregistrer auprès de leur ambassade. Durant cette période, ils seront considérés comme légalement présents et pourront accéder aux services essentiels. Le gouvernement a également ordonné aux forces de sécurité d'éviter les contrôles arbitraires et mis en garde contre toute forme de xénophobie. On ouvre à présent la page sportive de ce journal après cette transition.
11: Le sport.
0: Pour démarrer, le tournoi non-in Ligue de Fort-Bourré a opposé ce mardi GSS FC de Cerro à Monsi FC de Niki. À la fin de cette confrontation, GSS FC de Cerro s'en sort vainqueur avec un score d'un but contre zéro. Hors de nos frontières béninoises ce mardi, lors de sa deuxième sortie de la Coupe du Monde féminine, les Amazones U20 du Bénin ont été battues par l'Argentine sur un score de 8 buts contre 0. L'équipe dirigée par le sélectionneur Abdoulaye Ouzero n'a pas fait le poids devant les Argentines. Les Amazones vont essayer d'arracher leur qualification face à la Pologne lors de la troisième rencontre le vendredi 11 septembre 2026. Après cette défaite face à l'Argentine, le président Romualdo Adai a adressé un message d'encouragement à la sélection. Il a salué leur parcours historique, notamment le nul obtenu contre le Mexique pour leur première participation à une Coupe du Monde et les a appelés à relever la tête et tirer des leçons de cette défaite. Le chef de l'État a invité les joueuses à rester mobilisées pour leur prochain match. Pour conclure, la Fédération béninoise de football lance un appel à manifestation d'intérêt pour constituer son répertoire des fournisseurs et prestataires agréés pour la période 2026-2028. Les entreprises légalement établies du Bénin et à jour de leurs obligations peuvent soumettre leur candidature. Les dossiers sont à déposer au siège de la FPF à Porto-Novo ou par voie électronique. La date limite est fixée au 18 septembre 2026 à 12h00. Les prestataires retenus feront l'objet d'une évaluation régulière et pourront perdre leur agrément en cas de manquement. C'est ainsi que se referme ce journal, mais avant de prendre congé de vous, le rappel des titres. Vingt-cinq femmes journalistes issues des radios communautaires membres de la FECAB prennent part depuis hier à une formation. Prévue pour prendre fin ce jour, elle est consacrée à la conception de projets, au coaching personnel et aux techniques de plaidoyer. L'Assemblée nationale du Bénin tient ce mercredi une séance plénière. Elle est consacrée à l'examen et au vote du projet de budget de l'institution parlementaire au titre de la gestion 2027. Nous avons également parlé dans cette édition de cette attaque au Mali qui a fait au moins 11 soldats russes et chasseurs traditionnels tués dans une embuscade djihadiste. Bien d'autres nouvelles ont meublé cette édition et il y a quelques instants vous avez suivi la page sportive. Inoussa Boukor a assuré les manipulations techniques de ce journal. Pour la présentation, c'était Aurel Winsou. Merci de m'avoir suivi. Bonne écoute des programmes sur FM Non Sinon.

Le maire de la commune de Bemereke porte à la connaissance de l'ensemble de la population de la commune que, dans le cadre des mesures visant à renforcer la sécurité des personnes et des biens, toute personne accueillant ou envisageant héberger une personne étrangère à la localité est tenue d'en informer préalablement le chef du village ou le chef du quartier de ville territorialement compétent. Cette notification doit être effectuée avant tout hébergement afin de permettre aux autorités locales de disposer des informations nécessaires sur les personnes entrant et séjournant dans la commune. La présente mesure vise à contribuer à la prévention des risques susceptibles de compromettre la sécurité et la tranquillité des populations. Le maire invite donc tous les citoyens, les chefs de ménage et les propriétaires des logements locatifs à se conformer strictement à cette mesure et à collaborer avec les autorités locales. Il compte sur le civisme, la vigilance et la collaboration de tous pour préserver la paix, la sécurité et la quiétude dans la commune de Bemereke. Le maire de la commune de Bemereke, président du comité communal d'organisation de la Gani de Boué, communique. Suite à la célébration de la Gani de Boué du 4 au 6 septembre 2026 qui s'est déroulée avec un éclat particulier, le comité communal d'organisation tient à exprimer sa profonde gratitude et ses sincères remerciements à l'ensemble des acteurs ayant contribué au succès retentissant de cet événement culturel majeur. Ces remerciements s'adressent à Sa Majesté Boué Sounon Toukosari, président d'honneur du comité d'organisation, aux membres de la cour royale de Boué, à la dynastie des Tosou, aux chefferies traditionnelles religieuses et coutumières, aux hautes autorités politico-administratives, aux membres du conseil communal, au personnel de la mairie et aux élus locaux, aux responsables et agents des services déconcentrés de l'État, au personnel de la police républicaine et les chasseurs de la commune de Bemereke et de ses environs, aux cadres de la diaspora, aux diverses associations professionnelles, aux hommes des médias et aux créateurs de contenus digitaux et aux populations de la commune de Bemereke et en général, celle de Gamien en particulier. Grâce à votre mobilisation sans précédent et à votre engagement, à votre attachement à nos valeurs, cette édition réformée a permis de rehausser les standards d'organisation et de hisser plus haut l'étendard de la commune de Bemereke sur les plans culturels et touristiques. Plus sur cette synergie d'action continue d'alimenter le rayonnement culturel et le développement socio-économique de notre commune. Population de Gamien et ses environs, plus de soucis à vous faire pour la formation complète et de qualité de vos enfants, tant sur le plan académique que religieux. L'école franco-arabe Chéyat est là pour combler vos attentes. À cet effet, elle ouvre ses portes pour le compte de la rentrée scolaire 2026-2027. Classe ouverte primaire, CICP1, CE2e et CM2, scolarité du CI au CE2, 35 000 francs. Plus 3 000 francs CFA pour les frais d'inscription pour les nouveaux écoliers CM1 et CM2, 40 000 francs CFA plus 3 000 francs CFA pour les frais d'inscription pour les nouveaux écoliers secondaire, 6e et 5e scolarité, 85 000 francs CFA plus 4 000 francs CFA pour les frais d'inscription pour les nouveaux élèves, et ce n'est pas tout. Elle dispose d'un internat pour accueillir les enfants, garçons et filles dès l'âge de 9 ans au moins et 16 ans au plus. Ne ratez pas cette opportunité. L'école franco-arabe Chéyat est située à Gamien, au quartier Basson, non loin du CEJ Gamien et à l'école arabe de Gamien. Les frais d'hébergement de l'internat s'élèvent à 165 000 francs CFA et d'un sac de maïs sans les frais de scolarité. Démarrage des inscriptions, 1er septembre 2026. Pré-rentrée du 7 au 14 septembre 2026. Rentrée scolaire, 16 septembre 2026. La direction de l'école privée franco-arabe Chéyat vous accueille tous les jours ouvrables de 8h à 17h. Voilà ainsi qui vient mettre un terme à ces lectures des communiqués. Bonne suite de journée à chacun et à tous.

0: parlera tout à l'heure d'intelligence artificielle au cœur des rencontres économiques Afrique-Corée du Sud. Elle commence à Séoul. Entre-temps, dans cette édition, le discours de politique générale du Premier ministre hier au Sénégal. 2h30 pour tenter de s'accorder les faveurs ou au moins l'acceptation de la part d'une Assemblée nationale qui ne lui est pas favorable. 17 personnes arrêtées en Mauritanie, dont une figure d'un ancien groupe djihadiste, Ansar Dine, aujourd'hui intégré au JNIM, on appelle notre correspondant à Nouakchott. La Libye, vive colère des Nations Unies après que des individus font une irruption violente dans une agence de l'OIM à Tripoli. Et puis le Cameroun, où le MRC voit démissionner son président et son vice-président. Exit Maurice Kamto, exit Mamadou Mota, ils quittent leur fonction à la tête de ce grand parti d'opposition. Il paraît donc qu'il représente la dernière frontière. Elle recule, quoi qu'il en soit, chaque année davantage. On parle de l'espace, pour qui s'ouvre aujourd'hui un premier sommet international. Ça se passe à Paris. Beaucoup d'enjeux pour ces deux jours de rencontres. Essayer d'avancer, notamment vers un cadre de régulation, pour éviter que le vide sidéral ne se transforme en champ de bataille. Enjeux économiques aussi, bien sûr. Parce que l'espace, ça n'est pas juste l'exploration de l'univers lointain. Ce sont aussi des applications très concrètes pour notre planète Terre. Des applications que permettent par exemple les données satellitaires, Charlotte Cosset, elles sont essentielles pour le continent africain.
1: Elles offrent de la visibilité sur des zones immenses, parfois isolées. Elles sont utilisées dans le domaine sécuritaire, pour la conservation ou encore dans le secteur minier ou agricole. Cependant, obtenir ces images ont un coût. Leur exploitation demande de l'expertise et dans ce domaine, l'Agence spatiale africaine compte jouer un rôle important de coordination. Un développement des services satellitaires sur le continent qui répond également aux grands besoins de connectivité Internet face aux vulnérabilités et à l'absence dans certaines régions de la fibre optique. Autre enjeu, la structuration des filières spatiales. Si l'Égypte et l'Afrique du Sud ont pris de l'avance avec respectivement 14 et 12 satellites mis en orbite sur les 70 africains, le Sénégal, le Rwanda et la Côte d'Ivoire avancent eux avec la création d'agences nationales ou encore des centres de formation. Un développement foisonnant qui pose des questions d'efficacité, le risque, voire des investissements fragmentés, une dynamique qui repose néanmoins sur un réel potentiel économique. Le marché spatial africain est évalué à près de 40 milliards de dollars d'ici 2030.
0: Charlotte Cosset pour le service économie de la Radio du Monde. 2h30 pour convaincre ou à tout le moins pour ne froisser personne. Le Premier ministre sénégalais prononçait hier son discours de politique générale face à Amadou Alaminoulo, une assemblée acquise au PASTEF dont la rupture est consommée avec le président et une actualité économique brûlante, celle du prêt accordé par le Fonds monétaire international et celle de la dette cachée. Le chef du gouvernement a donc tenté de convaincre son auditoire d'œuvrer à un objectif commun.

0: Économies africaines à l'heure de l'IA, c'est tout l'enjeu de cette rencontre à Séoul. La Corée du Sud, l'un des champions mondiaux des hautes technologies, souhaite apporter son savoir-faire en la matière au continent africain, comme l'explique la première ministre sud-coréenne Han Sung-suk lors de la cérémonie d'ouverture de la conférence.
1: Si nous partageons cette expérience avec l'Afrique, et si la technologie d'IA et les capacités numériques de la Corée se combinent avec le riche potentiel de croissance du continent, cela deviendra une force puissante pour accélérer ensemble la grande transition numérique de l'Afrique.
0: Rejoint sur la scène par Sidi Outa, président de la Banque africaine de développement, ce dernier a mis en avant les potentielles retombées économiques de l'intégration de l'IA aux économies africaines.
2: Les types artificiels pourraient compter de dollars en 2035, soit environ au cours de la prochaine décennie, à condition que les investissements nécessaires soient réalisés.
0: Une intégration de l'IA dans des domaines clés comme la santé, l'éducation ou l'agriculture seront discuter au cours de cette semaine de rencontres ministérielles.
3: À Séoul et à l'écoute de la Radio du Monde, il est bientôt 16h42. Ou RFI, matin, oui, c'est son nom. Continue avec Andréane Mélard.
4: Oui, il nous reste quelques minutes ensemble. Merci Edouard Dupénoy-Attin.
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0: Savez-vous que cette chanson a été réalisée grâce à l'intelligence artificielle? Si vous voulez aussi devenir un expert en intelligence artificielle, afin de générer plus de 500 euros par mois, et ce depuis l'Afrique.
1: Mesdames et messieurs, bonsoir,
0: alors,
1: et bienvenue
0: venez
1: dans
0: vous faire
1: journal.
0: Former avec nous.
1: Ce soir, voici un rappel simple. Restez humble, car l'humilité nous pousse à garder les pieds sur terre. Même quand
2: Pardon.
3: Ok,
2: pardon. Bébé, pardon, s'il te plaît, viens de recevoir un message là. Laisse le pied droit au travail rapidement.
3: Je ne peux pas finir.
2: Pardon, laisse mon pied, chérie. C'est le travail avant tout. Pardon, chérie.
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0: 13 h 30 dans les locaux de FM Nancy-Nord. Bonsoir à toutes et à tous. Bienvenue dans ce journal de la mi-journée. Au sommaire de cette édition, après la gagnée de Boué, les regards sont désormais tournés vers la célébration des autres éditions. Pour le compte de Sinandé, les manifestations se dérouleront du 11 au 13 septembre 2026. Au plan national, les usagers de la route en situation d'impayé d'amende routière sont appelés à régulariser leur situation avant le jeudi 1er octobre 2026. Hors de nos frontières au Kenya, les autorités ont appelé les ressortissants étrangers à mettre à jour leurs documents en 90 jours. Ali Omer Saléou assure les manipulations techniques de ce journal. Pour la présentation, je suis Aurel Winsou. Merci de nous préférer pour vous informer. Le projet Benebiz a sélectionné les 3 entrepreneurs qui devront représenter la commune de Bemereke à la phase départementale du 6e et dernier cohorte. 13 candidats ont planché devant un jury ce mardi à la maison des artisans de Bemereke. Les candidats avaient suivi une formation de 3 mois. Les détails avec Jobo Bio.
1: Ce qui me distingue de la concurrence, c'est le suivi vétérinaire, la vente, la livraison.
2: C'est ainsi que 13 candidats sur 14 inscrits sont passés devant un jury composé des représentants du maire de Bemereke, de l'ANPE et de la CELCAM pour présenter leur plan d'affaires. Depuis 3 mois, plus de 30 entrepreneurs en production maraîchère, en élevage, en maquillage, en couture et bien d'autres ont été formés par le projet Benebiz de Technocev Bénin. Zimé Issa Lafiangoy, responsable autonomisation et employabilité des jeunes du projet Benebiz.
3: Aujourd'hui, c'est un jour spécial pour notre cohorte 6, la dernière cohorte du projet Benebiz dans la commune de Bemereke. Après 3 mois de formation, d'accompagnement, nous amenons les jeunes à pouvoir rédiger leur plan d'affaires. Après, nous organisons des compétitions. Voilà, aujourd'hui, c'est le jour de la compétition. Nous avons sélectionné 14 candidats pour plancher devant le jury composé de nos partenaires de mise en œuvre.
2: Au terme des présentations, 3 lauréats sortent du lot. Draman Saliou, point focal ANPE de la mairie de Bemereke.
4: Je vais commencer par la troisième. Madame Zanou Immaculée, qui reçoit un chèque de 90 000. Deuxième prix. Un chèque de 100 000, Sana Soule Antikatou. Et enfin, Ayeko Ruben Kamas. Il part avec un chèque de 120 000.
2: Pour les bénéficiaires, la joie est grande.
5: Je me sens heureux. Je sens vraiment que j'ai de l'avenir et que tout ce dont j'ai appris, je prie Dieu que j'arrive à bien le pratiquer parce que j'ai pu mieux m'améliorer. J'ai eu beaucoup d'expérience en ce jour. Donc je remercie vraiment le projet Benebiz pour tous ces apports qu'il nous fait.
6: Je suis d'abord reconnaissante pour la formation qu'ils nous ont donnée et je remercie Dieu de m'avoir accordé la chance d'être parmi les 3 lauréats. Je suis tellement contente.
7: C'est une impression de joie qui m'anime. Je suis vraiment content. Ça n'a pas été facile. On a eu du chemin à faire et grâce à Dieu, on a eu une première phase qui se termine bien pour nous. Le reste est dans la main de Dieu et on espère mieux faire la prochaine fois.
2: Parmi les 13 prétendants, le choix n'a pas été facile. Biogio Yaoshabi, représentant le maire de Bemereke.
8: Personne n'a démérité, mais seulement s'il y a un groupe, il faut sortir un gagnant dedans. Vous savez, même en football, même si c'est finale, si c'est un là ou bien match nul, il faut aller au tir au but. Donc il faut sortir quelqu'un qui a mieux fait que l'autre. Donc c'est à ce titre qu'on va vous souhaiter de ne pas vous décourager. Ce que nous sommes en train de faire, d'autres iront à la phase départementale, mais vous qui restez normalement, vous devez améliorer ce que vous faites. Et tous les jours que Dieu fait, vous devez échanger entre vous. Même si vous n'êtes pas du même métier, il y a beaucoup d'expériences qui se ressemblent. Normalement, vous devez être en contact tous les jours. Et vous devez être en contact aussi avec la technologie. Chaque jour que Dieu fait, ce que vous exercez dans la vie, il y a toujours d'innovation.
2: Pour les lauréats et l'ensemble des entrepreneurs qui ont suivi la formation, il y a une suite. Zimé Issa Lafiangoy, responsable autonomisation et employabilité des jeunes, du projet Benebiz.
3: Sur les 3 sélectionnés, les 2 meilleurs doivent représenter la commune de Bemereke à la phase départementale qui aura lieu le vendredi à l'hôtel Plat d'Or de Ndali. Le reste, ceux qui n'ont pas été gagnants et ceux qui n'ont pas participé à cette compétition, il y a une deuxième évaluation qui sera faite par notre service accès au financement pour voir dans quelle mesure, quelle est la pertinence de leur projet pour pouvoir leur attribuer de petites subventions pour booster leur activité génératrice de revenus.
2: La sixième et dernière cohorte du projet Bénibiz, mise en œuvre par Technoserv Bénin, concerne les communes de Bembereke, Ndali, Perere et Tchaourou.
0: Parlons culture à présent. Après la Gani de Boué, le chef traditionnel de Sinandé célèbre sa Gani. Du 11 au 13 septembre, les manifestations de la Gani édition 2026 se dérouleront à Sinandé. Confirmation du chef traditionnel de Sinandé, Yawa Kinante.
9: Comme vous le savez d'habitude, après Niki et Boué, Sinandé aussi rentre dans la danse. Ces manifestations de la Gani édition 2026 sont prévues les 11, 12 et 13 septembre 2026. Donc cela suffit dans quelques jours. Et par rapport à celle à la Gani de cette année, nous avons des activités qui vont de la présentation des danses traditionnelles et culturelles. Déjà le premier jour, le vendredi, l'accueil des festivaliers. Et le soir, à partir de 20h, nous avons au prime abord les prières de notre imam pour solliciter Dieu, pour louer Dieu, qui puisse nous conduire tout au long des manifestations de la Gani à Sinandé. Après ces prières, nous aurons alors le rituel des Sankirou. Pas un rituel en tant que tel, mais c'est beaucoup plus des animations culturelles qui vont se présenter jusqu'à l'aube. Le lendemain matin, samedi, le jour J, le 12, nous aurons alors l'accueil toujours des festivaliers, des différentes délégations, la visite de courtoisie à Sa Majesté Yawakina III est suivie à partir de 11h du parcours rituel. Donc déjà à 11h, nous pensons que le parcours rituel va démarrer. Après cela, c'est l'installation à la case ronde. Nous aurons également un mot de l'autorité locale du maire pour un appel à sa population.
0: Pour une réussite parfaite de cette fête identitaire, Yawakina II, chef traditionnel de Sinandé, demande à la population d'être très accueillante au cours de cette Gani. On l'écoute.
9: La Gani, c'est une fête identitaire et c'est une instance, je dirais, qui permet de consolider les relations humaines. Alors, j'appelle toute la population de Sinandé à une cohésion sociale, à une solidarité, à partager ce qu'elles ont avec tous les festivaliers qui vont arriver d'ailleurs, de l'eau, du manger, des dispositifs de couchage, tout cet ensemble. Je pense que nous sommes fin prêts à Sinandé pour recevoir tout ce monde qui viendra à Sinandé pour la fête de l'édition 2026 de la Gani. Bonne fête à tout un chacun et que les bénédictions soient.
0: Prenons maintenant la direction de Parakou où 25 femmes journalistes issues des radios communautaires membres de la FECAB renforcent leurs capacités. Elles prennent part à une formation de 2 jours, consacrée notamment à la conception de projets, au coaching personnel et aux techniques de plaidoyer. Une initiative portée par le FECAB, l'atelier de formation se tient à Parakou au siège de la FECAB. Rabiatou Borisabi pour le reportage.
10: Outiller des femmes journalistes pour la conception de micro-projets favorables au développement de leur radio et du réseau, c'est l'objectif de la présente formation. Ces acquis permettront à ces professionnels des médias de mieux développer leurs capacités, mais aussi de disposer d'outils nécessaires pour concevoir et défendre des projets répondant aux besoins de leur communauté. Aurore Saizonou, coordonnatrice de RefECAB.
11: La FECAB, à travers donc ce projet, nous apporte son soutien dans la conception et la gestion de micro-projets. Pourquoi cette thématique? Pourquoi nous avons choisi cette thématique? Eh bien, on sait dire qu'aujourd'hui, il faut que les femmes soient utiles au développement de leur radio et également utiles au développement du réseau. Il faut qu'elles apprennent à jouer leur partition. Un projet, ce n'est pas forcément une grande chose. Un projet, ça peut partir, même au niveau de nos rédactions, ça peut partir des observations, des dysfonctionnements que nous avons au niveau de nos rédactions. Si ça ne va pas bien, comment est-ce que nous pouvons faire pour apporter notre contribution, pour proposer des solutions pour réparer certaines choses au niveau de notre radio. Nos radios traversent des difficultés financières. Est-ce que nous avons des idées? Mais comment traduire ces idées-là en projet? Il faut que nous utilisions nos femmes pour aider les radios, qu'elles puissent jouer leur partition.
10: Les participantes sont appelées à traduire ces connaissances en actions concrètes dans leur radio et au sein de leur communauté, être capables de porter des actions de plaidoyer sur des questions qui concernent les populations. Aurore Saizonou.
11: Vous qui avez la chance de participer, on attend de vous à la fin de cette session de formation, comme c'est l'habitude au niveau du réseau, que nous allons implémenter tout ce que nous allons recevoir aujourd'hui avec la communicatrice qui est dans son domaine sur cette thématique. Alors, occasion pour nous donc de recevoir et d'aller donc partager cette connaissance avec les autres femmes du réseau. Vous êtes les élus de cette formation. Je voudrais que vous profitiez au maximum. Nous souhaitons qu'il y ait des projets après cette formation, que des gens présentent des projets, pourquoi pas des projets pour lesquels on peut trouver des partenaires pour les réaliser. Donc, vous n'êtes pas venu apprendre seulement, on attend de vous autant que nous sommes, autant de participants, autant de projets à la fin de cette session de formation. Et les meilleurs projets seront primés.
10: Cette formation dure 2 jours et prend fin ce mercredi 9 septembre 2026 de Parakou, Rabiatou Borisabi, FM Nosina.
0: Merci à vous, Rabiatou Borisabi, pour ce reportage. Triste nouvelle dans cette édition. 3 jeunes ont perdu la vie à l'aube de ce mercredi 9 septembre 2026

0: de l'Assemblée nationale gestion 2027, adopté à l'unanimité, il s'élève à 31,641 milliards de francs CFA. Le budget 2027 connaît une baisse de 4,37% par rapport au budget 2026 et près de 9% dans la réalité en comparaison au budget réanimé de l'Assemblée nationale. Le document budgétaire a été présenté par le président de l'Assemblée nationale, Joseph Diogbeno. Selon lui, cette baisse s'explique par la disparition des charges liées à l'installation des nouveaux élus de la 10e législature qui étaient prises en compte dans le budget 2026. Le tour d'horizon international avant de retrouver les nouvelles sportives. Pour démarrer ce tour d'horizon, au Cameroun, l'opposant Maurice Kamto a quitté ce mardi la présidence de son parti, le Mouvement pour la Renaissance du Cameroun. Selon Radio France Internationale, Maurice Kamto a rendu publique sa lettre de démission sur sa page Facebook, une lettre adressée au directoire du RMC. À ses côtés, Mamadou Mouta démissionne également de son poste de vice-président du parti. Selon ses dits, il dénonce l'acharnement constant de l'autorité camerounaise sur sa personne et celle de Maurice Kamto. Toujours au chapitre international, au Kenya, des centaines de Burundais se sont rassemblés lundi devant leur ambassade à Nairobi. Ce rassemblement fait suite à la décision du gouvernement d'imposer un délai de 90 jours aux ressortissants étrangers pour mettre à jour leur permis de travail, licence commerciale et autres autorisations. Face à ces critiques, le président William Ruto a demandé au Parlement d'élargir un projet de loi visant à garantir une participation plus équitable des Kenyans dans de petites entreprises. Pour l'heure, le gouvernement burundais n'a pas encore réagi officiellement à cette nouvelle politique mise en œuvre par les autorités kenyanes. Place maintenant aux nouvelles sportives.
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0: Le président de la République, Romuald Wadayi, a adressé un message de soutien aux Amazones U20 après leur lourde défaite contre l'Argentine ce mardi à la Coupe du monde féminine U20 en Pologne. Les Béninoises se sont inclinées 8-0 lors de la deuxième journée du groupe A. Le président a salué leur parcours historique, notamment le nul obtenu contre le Mexique pour leur première participation à une Coupe du monde et les a appelés à relever la tête et à tirer des leçons de cette défaite. Le chef de l'État a invité les joueuses à rester mobilisées pour leur prochain match. Le président de la Fédération béninoise de football à son tour, Marcelin Bokové, est sorti du silence pour apporter son soutien à la jeune sélection béninoise. Dans une publication sur sa page Facebook, le patron de la FPF a tenu à réconforter les jeunes joueuses ainsi que le staff technique tout en les invitant à ne pas laisser ce revers remettre en cause leurs efforts accomplis depuis le début de leur aventure à la Coupe du monde féminine U20. Pour conclure, la Fédération béninoise de football lance un appel à manifestation d'intérêt pour constituer son répertoire de fournisseurs et prestataires agréés pour la période 2026-2028. Les entreprises légalement établies du Bénin et à jour de leurs obligations peuvent soumettre leur candidature. Les dossiers sont à déposer au siège de la FPF à Porto Novo ou par voie électronique. La date limite est fixée au 18 septembre 2026 à 12h00. Les prestataires retenus feront l'objet d'une évaluation régulière et pourront perdre leur agrément en cas de manquement. Stop et fin de cette édition. À présent, le rappel des titres. Après la Ghanie de Boué, les regards sont désormais tournés vers la célébration des autres éditions. Pour le canton de Sinandé, les manifestations se dérouleront du 11 au 13 septembre 2026. Au plan national, les usagers de la route en situation d'impayé d'amende sont appelés à régulariser leur situation avant le jeudi 1er octobre 2026. Hors de nos frontières au Kenya, les autorités ont appelé les ressortissants étrangers à mettre à jour leurs documents en 90 jours. J'ai bénéficié de la complicité technique d'Ali Omer Salihou. Pour la présentation, c'était Aurel Winsou. Merci de m'avoir suivi. Bon appétit si vous êtes encore à table.

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0: Auditeurs, auditrices de FM Non Sinon, bonsoir. Heureuse de vous savoir nombreux à l'écoute de cette dernière édition dont voici les titres. L'association interprofessionnelle de coton a procédé ce mercredi 9 septembre au renforcement de capacités de producteurs de coton de Bemereke et de Gambian. Le développement est à suivre dans ce journal. 31,6 milliards de francs CFA, c'est le montant du projet du budget 2027 de l'Assemblée nationale. Les députés l'ont adopté ce mercredi à l'unanimité lors d'une séance plénière. Hors de nos frontières, l'Iran a déclaré avoir endommagé des navires de guerre américains. C'est l'essentiel à retenir des titres de ce journal mis en ondes par Yao Yereku. Devant ce micro pour la présentation, je suis Aurel Winsou. Bienvenue à chacun et à tous. Renforcement de capacité des agents techniques de l'Association interprofessionnelle de coton et les producteurs de coton de Bemereke et de Gambian. La formation sur l'identification des différents ravageurs a eu lieu ce mercredi 9 septembre 2026. Yirundro Sakagono pour plus de précisions.
1: Une mission d'appui et de sensibilisation sur le traitement phytosanitaire était aux côtés des producteurs de coton de Bemereke et de Gambian. La séance de formation à l'endroit des encadreurs et les producteurs de coton a eu lieu dans le champ de Siro Ismaël, un cultivateur de Mwararu. L'objectif de ce renforcement de capacité avec le docteur Ulrich Houdonou.
2: Nous sommes au mois de septembre et c'est la période où il y a un ravageur redoutable pour le cotonnier. C'est Helico Verpa Amigera. Ce ravageur, quand il rentre dans les champs, eh bien, le producteur ne récolte plus rien. Donc c'est la période sensible pour nous quand nous parlons de la culture du coton. Donc c'est pour cette raison que le secrétaire permanent de l'AIC, avec l'appui donc, du directeur de développement, ils ont organisé cette tournée et nous avons déployé 7 équipes sur le terrain. Les équipes sont constituées notamment des experts, des personnes ressources dans le domaine phytosanitaire. Donc quand on parle de traitement phytosanitaire, les personnes les plus averties pour en parler suffisamment, on les a impliquées.
1: La personne ressource de l'AIC a entretenu les encadreurs et les producteurs de coton sur les différents ravageurs qui attaquent le cotonnier. Le mode de traitement a été aussi rappelé aux bénéficiaires. Une délégation de l'usine de grunage fait partie de la mission. Romia de Yamoussou, de l'usine 3 de Parako, apprécie.
3: Nous soutenons les agents qui sont sur le terrain pour la mission. Pourquoi ? Parce que ce coton-là, lorsque les ravageurs sont laissés pour leur compte, nous autres, en retour, là, vous ne pouvez pas savoir que ce coton-là, qui a été atteint par ces ravageurs-là, crée des incendies au niveau de nos... Ah oui. Or, les formateurs qui sont sur le terrain, pour la sensibilisation, nous... On les prend pour des sapeurs-pompiers. Nous évitons, à cause d'eux, nous évitons les incendies au niveau de nos usines. Or, le but final, comme je vous l'ai dit, c'est le bon rendement, c'est la bonne qualité. Et lorsqu'il a bon rendement et bonne qualité, le producteur tire son profit, l'usinier tire son profit.
1: Les encadreurs et les producteurs de coton, ainsi que la délégation de l'AIC, visiteront plusieurs champs de coton. Le docteur Ulrich Houdonou de l'AIC.
2: Nous allons nous éclater en sous-équipe et nous irons dans 3 différentes zones de production dans la commune de Bemereke. Nous irons voir également d'autres parcelles, d'autres producteurs. Ceci nous permet, in fine, quand on va faire la synthèse à la fin de la journée, d'apprécier la pression parasitaire globalement dans la coordination de Bemereke Centre et également dans la coordination de Bemereke Gambian. Donc l'objectif de ce travail, de cette activité, c'est de donner l'alerte aux producteurs. Quels sont les produits que vous devez être en train d'utiliser en ce moment lorsque vous avez tel ravageur dans votre parcelle? Donc c'est le travail qui nous amène ici et vous avez constaté que les représentants de l'UICOM sont avec nous, qui vont eux vont constituer pour nous des relais d'information à la fin donc, de cette tournée.
1: Le traitement phytosanitaire constitue un élément essentiel dans la production de coton.
0: Dans l'arrondissement de Gambian, certains producteurs utilisent mal les produits phytosanitaires. Cette pratique est déconseillée par le coordonnateur de l'AIC de la zone. Écoutons Eloge Akou au micro de Yirundro Sakagounou.
4: Bon, moi c'est Eloge Akou, je suis coordonnateur AIC Gambian. Bon, nous avons constaté qu'il y a des producteurs qui utilisent des mauvaises pratiques de traitement C'est-à-dire, comme le Jacobia Super, qui est le Jacobia Super, c'est un produit qui est dans notre programme de traitement. Et le produit, bon, s'avère un peu cher. Maintenant, il y a des producteurs, comme à cause de la charité du produit, pour lors du traitement avec le Jacobia Super, ils achètent d'autres produits sur le marché, ils mélangent avec le Jacobia Super, et bon, ils ne respectent même pas le dosage. Maintenant, quand ils font les traitements, quelques jours après, on constate encore la présence des ravageurs sur les parcelles, c'est-à-dire l'hélicoverpa. Donc, c'est un constat que nous avons fait spécialement dans la zone de Gambia et que vraiment, c'est une pratique que ça amène le producteur à... On constate une baisse de rendement. C'est une pratique qui va baisser le rendement à la fin de la campagne. Donc, on déconseille fortement les producteurs qui se lancent dans une telle pratique de respecter le calendrier de traitement et le dosage requis. Si le dosage est bien respecté, je pense qu'on aura à éliminer totalement les ravageurs sur les exploitations. Donc, le Jacobia Super, on sait que c'est cher, mais quand même, le mieux, c'est de respecter le dosage normalement et de faire le traitement. Là, quand le producteur fait ça, je pense que le rendement serait de mise sur les exploitations.
0: Triste nouvelle dans cette édition. Dans la nuit du mardi au mercredi, aux environs de 2h, un grave accident est survenu à Guessou Sud, dans l'arrondissement d'Inan. Trois jeunes éleveurs âgés d'environ 20 ans, remorqués sur une moto, ont perdu la vie. Selon notre correspondant Moussa Djima, ils roulaient à vive allure lorsqu'ils ont été percutés par un bus de transport commun. Alerté, le chef du village a informé le commissariat du dit arrondissement pour le constat d'usage. Ce dernier a annoncé la nouvelle au procureur qui a donné l'autorisation pour l'inhumation. Au chapitre culture, la Ganée de Boué a pris fin dimanche dernier après plusieurs jours de festivités. Au-delà des manifestations culturelles et traditionnelles, cette édition a été marquée par l'organisation de plusieurs compétitions sportives et culturelles, notamment le Barotaburu, le football et la lutte traditionnelle. Au terme de cette fête, quel enseignement tirer de cette expérience et quelles perspectives pour les prochaines éditions? Éléments de réponse dans ce reportage de Guerra Orugon-Rugandé.
1: À Boué, la Ghana s'est achevée dimanche dernier, laissant derrière elle des moments de communion, de culture et de réjouissance. Cette édition a également été marquée par une initiative particulière, l'organisation de plusieurs compétitions destinées à donner davantage d'animation à la fête. Il s'agit de Barotaburu, d'un tournoi de football et de la lutte traditionnelle. Au terme de cette première expérience, l'heure est donc au bilan. Pour Imoru Zeidi, coordonnateur du projet, l'organisation de ces compétitions a permis de tirer plusieurs enseignements et surtout de mesurer l'engouement de la population.
5: C'est d'abord l'expérience que nous avons eue grâce à la mise en œuvre de ce projet ambitieux qui, malgré les difficultés, nous a enseigné d'abord le vivre ensemble, travailler sous pression, travailler en groupe. Donc nous avons su gérer, nous avons beaucoup appris. L'autre chose que nous avons pu capitaliser, c'est la reconnaissance de la population. Le peuple est fier de ce que nous avons fait et c'est ça l'essentiel. Mais par la grâce de Dieu, nous espérons quand même qu'avec l'appui des autorités et aussi de la mairie qui a initié l'organisation de la GANI par le comité communal et aussi avec l'appui du maire, nous pensons quand même... trouver le mécanisme de collaboration pour que la tâche nous soit allégée, afin que nous puissions donner le meilleur de nous-mêmes pour la valorisation de notre patrimoine et pour la valorisation de la Ghana Boué.
1: Mais l'ambition des organisateurs ne s'arrête pas à cette édition. Ils souhaitent déjà travailler à la pérennisation de ces activités et à leur amélioration au fil des années.
5: Nous sommes en train d'envisager déjà les innovations à apporter, les améliorations pour les prochaines éditions. Nous sommes en train aussi de travailler sur la modalité ou bien le mécanisme de collaboration entre nous et le comité communal de l'organisation de la GANI. Parce que notre projet, même si le projet est antérieur à l'initiation de l'organisation par la mairie de la GANI, le projet quand même entre dans la même ligne. Et il est souhaitable que nous puissions travailler main dans la main pour que notre commune ou bien le royaume de Boé que nous voulons célébrer puisse se hisser au rang des grands royaumes dans le nord Bénin ou bien dans le Bénin en son entièreté.
6: Pour les responsables du comité d'organisation, l'objectif est désormais de capitaliser sur les acquis de cette édition, corriger les insuffisances constatées et faire de cette compétition un rendez-vous incontournable des prochaines Ghanées de Boé.
0: Après la Ghanée de Boé, le chef traditionnel de Sinandé célèbre sa Ghanée. Du 11 au 13 septembre, les manifestations de la Ghanée édition 2026 se dérouleront à Sinandé. Confirmation du chef traditionnel de Sinandé, Yawa Kinadé.
7: Comme vous le savez d'habitude, après Niki et Boé, Sinandé aussi rentre dans la danse. Ces manifestations de la Ghanée édition 2026 sont prévues les 11, 12 et 13 septembre 2026. Donc cela suffit dans quelques jours. Et par rapport à celle à la Ghanée de cette année, nous avons des activités qui vont de la présentation des danses traditionnelles et culturelles. Déjà le premier jour, le vendredi, l'accueil des festivaliers. Et le soir, à partir de 20h, nous avons au prime abord les prières de notre imam pour solliciter Dieu, pour louer Dieu, qui puisse nous conduire tout au long des manifestations de la Ghanée à Sinandé. Après ces prières, nous aurons alors le rituel des Sankirou. Pas un rituel en tant que tel, mais c'est beaucoup plus des animations culturelles qui vont se présenter jusqu'à l'aube. Le lendemain matin, samedi, le jour J, le 12, nous aurons alors l'accueil toujours des festivaliers, des différentes délégations, la visite de courtoisie à Sa Majesté Yawa Kina III est suivie à partir de 11h du parcours rituel. Donc déjà à 11h, nous pensons que le parcours rituel va démarrer. Après cela, c'est l'installation à la case ronde. Nous aurons également un mot de l'autorité locale du maire pour un appel à sa population.
0: Pour une réussite parfaite de cette fête identitaire, Yawa Kina II, chef traditionnel de Sinandé, demande à la population d'être très accueillante au cours de cette Ghanée. On l'écoute.
7: La Ghanée, c'est une fête identitaire et c'est une instance, je dirais, qui permet de consolider les relations humaines. Alors, j'appelle toute la population de Sinandé à une cohésion sociale, à une solidarité, à partager ce qu'elles ont avec tous les festivaliers qui vont arriver d'ailleurs, de l'eau, du manger, des dispositifs de couchage, tout cet ensemble. Je pense que nous sommes fin prêts à Sinandé pour recevoir tout ce monde qui viendra à Sinandé pour la fête de l'édition 2026 de la Ghanée. Bonne fête à tout un chacun et que les bénédictions soient.
0: Ouvrons cette page nationale par cette information. Réunis en plénière ce mercredi, les députés ont examiné et adopté le projet de budget de l'Assemblée nationale en gestion 2027. Adopté à l'unanimité des députés, il s'élève à 31,6 milliards de francs CFA. Le budget 2027 connaît une baisse de 4,37% par rapport au budget de 2026. Le document budgétaire a été présenté par le président de l'Assemblée nationale, Joseph Tshogbenu. Selon lui, cette baisse s'explique par la disparition des charges liées à l'installation des nouveaux élus de la 10e législature qui étaient prises en compte dans le budget 2026. Autre volet de l'actualité, le président de la République, Romuald de Ouadaï, a reçu en audience une délégation de la Banque asiatique d'investissement pour les infrastructures ce mardi au palais de la Marina. Selon le journal Investigateur, les échanges ont porté sur les ambitions de développement du Bénin et les pistes de renforcement de la coopération avec l'institution dans le financement des infrastructures. Au terme de cette rencontre, les discussions ont abouti à la signature officielle d'un mémorandum d'entente entre le Bénin et l'institution financière. Place à présent aux nouvelles internationales. Pour redémarrer, Séoul, la capitale de la Corée du Sud, accueille du 9 au 11 septembre le sommet Corée du Sud-Afrique consacré aux nouvelles technologies. Pendant 3 jours, la délégation de 54 pays africains et les représentants coréens vont s'entretenir sur les projets de développement commun en matière de haute technologie et de l'intelligence artificielle. Selon le premier ministre coréen, ce rendez-vous entend apporter au continent africain le savoir-faire en matière de technologie et le développement de son économie à l'heure de l'IA. L'Iran a pris pour cible et gravement endommagé deux navires de guerre américains et 8 pétroliers dans le golfe Persique. Une opération en représailles à une attaque menée par les États-Unis contre 5 pétroliers iraniens. L'annonce a été faite à travers un communiqué du corps des gardiens de la révolution islamique. Le comité renseigne également que 10 autres navires ont aussi été visés pour avoir tenté de naviguer dans une zone restreinte du détroit d'Ormuz avec le soutien américain. Les autorités jordaniennes ont déclaré que 20 missiles iraniens ont été tirés dans leur pays, 18 ont été interceptés, 2 sont tombés dans les zones désertes. Le tour de l'actualité sportive avant la fin de cette édition.
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0: Arsenal se déplace à Naples ce mercredi 9 septembre pour la première journée de la Ligue des Champions avec un coup d'envoi prévu à 20h. Finaliste de la dernière édition, les Gunners restent sur 4 victoires consécutives et affichent une solide défense. Naples, en revanche, connaît un début de saison mitigé avec une victoire et 2 défaites en Serie A. Arsenal, qui domine également les dernières confrontations, est donc favori pour décrocher les 3 points. C'est derrière cette information sportive que se referme cette édition, mais avant de prendre congé de vous, le rappel des principaux titres. L'association interprofessionnelle du coton a procédé ce mercredi 9 septembre au renforcement de capacité des producteurs de coton de Bemereke et de Gambia. Vous avez suivi le développement dans ce journal. 31,6 milliards de francs CFA, c'est le montant du projet du budget 2027 de l'Assemblée nationale. Les députés l'ont adopté ce mercredi à l'unanimité lors d'une séance plénière. Hors de nos frontières, l'Iran a déclaré avoir endommagé des navires de guerre américains. Yaro Yereko a assuré la mise en onde de ce journal. Devant ce micro pour la présentation, c'était Aurel Wensou. Merci de m'avoir suivi. Agréable soirée à chacun et à tous.

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